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2: 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Ça fait tic-tic un peu quand même.
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qui va démarrer dans un instant. On va découvrir les 30 titres pop francophones du moment. Mais d'abord, on va faire un petit point sur le podium de la semaine dernière. En troisième position, on avait Charlotte Cardin. À la deuxième place, une chanson que j'adore, Soirée.

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1: Bonjour, c'est Europe 2, nous sommes dimanche matin et pendant ce nouveau classement, vous allez avoir plein de chances différentes de pouvoir aller à Solidays. 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Et bah Louisa y sera et elle arrive, elle est 24e du Top France Europe de Louisa. On la retrouve après Zaoui et Stéphane dans quelques minutes.
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Lynn sur Europe 2, on va changer de tessiture de voix. Et retrouver celle d'Oshi un petit peu plus éraillée, mais j'aime beaucoup. La voici aussi, ta marinière sur Europe 2.

0: Orelsen sur Europe 2. 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Pendant qu'on continue le Top France Europe 2 avec Joseph Kamel.
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0: côté planant dans ce morceau que j'aime beaucoup. C'est une nouveauté Pop Europe 2. Il est signé Pierre Demar et il s'appelle Je pense à vous. On vient d'écouter ensemble.
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0: Vous qui arrivez tout juste sur Europe 2, vous tombez, comme on dit, à point nommé, puisqu'on va rentrer dans le top 5 du Top France Europe 2, donc les 5 titres pop francophones du moment. On va voir si Angèle Justice est toujours, sont toujours numéro 1, ça sera un petit peu avant 9h. Pour le moment, Jérémy Frérot arrive, il est 4e, et This Is avec Théodora, son 5e, avec Mélodrama sur Europe 2.
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Europe 2, nous sommes dimanche, c'est le 7 juin, il est 9h. Vous êtes dans la voiture, vous allez chercher le petit-déj avec la playlist Pop Europe 2, ça sera un pain au raisin pour moi. Un ou deux, hein, je suis pas difficile. Voilà, venir Bibi Richa, Indy Light et Teddy Swims.

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Du soleil ce matin dans une grande partie de la France et Europe 2 pour en profiter. Eh belle la vie, hein. Dimanche, nous sommes le 7 juin, journée mondiale de la course à pied aujourd'hui. Bah, vous qui en faites déjà partez sans moi, je vais vous ralentir. Mais surtout, téléchargez l'appli Europe 2, comme ça vous allez pouvoir courir avec la radio en direct et puis les podcasts de Coué. Et je pense que courir en se marrant, c'est quand même plus agréable. 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Puis moi, je continue la playlist de Pop Europe 2 avec le phénomène français Auréa et Avicii. Profitez du week-end, on s'occupe de tout sur Europe 2.

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2: 9h34, nous sommes dimanche matin et quelque chose me dit que votre main va se diriger vers le bouton qui monte le son de la radio dans la voiture. Ça, c'est l'effet Bonus Pop Europe 2. On est toujours content quand on tombe dessus. Et celui-là, les amis, mais celui-là, un régal. Voici Coolio, Gangsta's Paradise sur Europe 2.

0: Europe 2, vous êtes prêts? Non, mais je vous dis ça parce qu'on va redémarrer la playlist Pop Europe 2 pendant 30 minutes non-stop, donc ça vaut le coup de rester avec nous. On va se mettre en mode Coupe du Monde avec le nouveau Shakira. On croisera aussi Angèle et Trinix. Dimanche matin, tout va bien, vous écoutez Europe 2.
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toujours, c'est Europe 2. J'espère que vous êtes en forme en ce dimanche matin. Alors moi, le réveil a sonné à 4h30, autant vous dire que c'était pas forcément trop le cas. Et pour aller au boulot à cette heure-là, j'ai commandé un VTC et il m'a mis en pleine forme. Il est connu sous le nom de Mustapha Karaoke. Il a un micro dans la bagnole et il propose aux clients de chanter s'ils veulent. Bah vous savez quoi, chanter du Céline Dion à 5h du matin dans une voiture, bah ça m'a mis une patate. Merci Mustapha Karaoke, allez voir son Insta, il est génial. Et vous aussi vous allez chanter, il n'y a pas de raison. On va écouter Linkin Park dans la playlist Pop Europe 2 pendant 30 minutes non-stop. Après le nouveau Martin Garrix et Ed Sheeran. Et puis Miles Smith en compagnie de Niall Horan. Voilà, Drive Safe sur Europe 2.

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Devant moi, en ce dimanche matin sur Europe 2, j'ai une pochette surprise. À l'intérieur se cache un bonus pop Europe 2. Je vous propose qu'on l'ouvre ensemble dans moins de 10 minutes. Comme ça, on verra quel c'est. Ok, on fait ça? Allez, parfait. Ce sera après Charlotte Cardin et Alan Walker sur Europe 2.

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2: Dimanche matin sur Europe 2, on en profite ensemble et on fait une bise à Erika qui nous écoute du côté de Marseille. Elle est en cuisine, c'est l'anniversaire de son fils Léo aujourd'hui qui a 11 ans. Bon anniversaire. Et du coup, il y a toute la famille qui va arriver dans pas longtemps, sauf que elle a la bourre sur toutes les recettes. Écoute ma Erika, pas de stress, ça va aller. Tu sais quoi, comme t'es une super maman, on va se mettre un bon Destiny's Child. Voilà.

0: Europe 2, c'est un gros dimanche de sport qui nous attend cet après-midi. Finale de Roland-Garros et Grand Prix de Monaco. Alors choisir devant quoi on va s'effondrer une sieste dans le canapé. Pour le moment, avant 11h, on profite de cette belle matinée ensemble avec la playlist Pop Europe 2 pendant 30 minutes non-stop. Je vous ai prévu Timbaland, Another et Alex Warren sur Europe 2.
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et bienvenue sur Europe 2, c'est Julien Fruitet. Dimanche matin avec la playlist Pop Europe 2 pendant 30 minutes non-stop, c'est parfait. Alors Miley Cyrus arrive, les Daft Punk et puis Tame Impala avec Jenny, on adore ce remix de Dracula sur Europe 2.

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Allez. Et vous allez vous régaler, hein, franchement, ça je vous le garantis. L'événement Solidays pour une belle cause, l'occasion de faire la fête pendant 3 jours et par la même occasion lui aider la lutte contre le sida, c'est très important. Voilà, vous y verrez toutes vos stars préférées en live, Aurel San, Zara Larsson, Major Lazer, Elena, Louisa et plein d'autres encore, je vais pas tous les citer, hein, la liste est très longue. Vous serez logés sur place et on s'occupe aussi du transport. Inscription par SMS Europe 2 au 7 12 13 pendant qu'on écoute Ellie Goulding sur Europe 2. Au dimanche.

0: Oh, ça va vous plaire ça sur Europe 2.
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0: Bjorn et Scarlett Johansson. Ouais. Pourtant, quand des actrices et des acteurs se mettent à la musique, je me méfie, c'est pas toujours fou. Là, je veux dire que c'est quand même bien réussi de la part de Scarlett Johansson qui accompagne Bjorn. Voici Wellator sur Europe 2.

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Bon, disons-nous les choses très clairement sur Europe 2. Si vous trouvez que votre vie est compliquée en ce moment, pensez à la personne qui a rencontré votre ex. Voilà, qui croit que c'est quelqu'un de génial. Voilà, ça fait relativiser tout ça. On écoute Beyoncé après Ben.

0: Louisa sur Europe 2, puis on est trop content parce qu'à la fin du mois, on la verra sur la scène des Solidays. Eh ouais. Du 26 au 28 juin, on se donne rendez-vous à Paris pour le joli festival Solidays pour une belle cause, hein, la lutte contre le sida. Donc voilà, c'est toujours bien d'y participer. 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Mike Smith et Nia Loran, on aime beaucoup ce duo. On écoute Drive Safe, y a Rihanna qui arrive aussi, et puis Jérémy Frérot. Je vous mets la playlist Pop Europe 2 pendant 30 minutes non-stop.
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on aime les dimanches comme ça, là, dans ces conditions, franchement. C'est parfait. Bienvenue, c'est Julien Fruité. Bon, on profite tous ensemble de la playlist Pop en 2 pendant 30 minutes non-stop. Alors, Charlotte Cardin, Jason Derulo et Tammy, parle avec Jenny, c'est le remix de Dracula sur en 2.

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0: Mais alors là, les amis, sur Europe 2, ça va régaler fort.
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0: Michael Jackson, Thriller. Ce morceau est sorti l'année de ma naissance. J'ai été biberonné à la musique de Michael Jackson. J'ai évidemment essayé d'apprendre à faire le moonwalk. Échec. Voici le King, Bonus Pop Europe 2.

0: Qu'est-ce qu'on aime les dimanches comme ça, là, franchement, dans ces conditions, avec la playlist Pop Europe 2 pendant 30 minutes non-stop qui arrive. Vous aurez Britney Spears, vous aurez aussi Samber, ou encore Angèle. Alors d'ailleurs, Angèle, amoureuse. Ouais, elle est en couple, Angèle, on fait les commères. Elle est en couple avec une personne qui ne parle pas français. Elle a déclaré que c'est une situation qui lui a demandé un temps d'adaptation. Ça a été un défi de réussir à tisser un lien avec quelqu'un en anglais. Elle a aussi précisé que pour la plupart du temps, on parle définitivement la langue de l'amour. Voilà, c'est beau. Angèle et Justice, What You Want sur Europe 2.
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22 pendant 30 minutes non-stop. Avant 14h, Britney Spears. Et là, c'est Somber. On aime beaucoup ce gars. Alors, dans cette chanson, il s'adresse à une femme qui est déjà engagée. Bon, il fait rien, mais bon, ouais, il sait qu'il pourrait être celui qui la rendrait vraiment heureuse. C'est comme ça, c'est la vie. Somber avec Unbreaker sur le nouvel Europe 2.

Bon, attention, ce week-end ne dure que deux jours, hein, attention. C'est fini les week-ends prolongés, les jours fériés. Dommage. Voilà, playlist Pop Europe 2 pendant 30 minutes non-stop. On se met de côté Teddy Swims, James Arthur et puis le duo DC Théodora. Voici Mélodrama sur Europe 2.

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Europe 2, j'ai vu qu'un enfant dans une aire de jeu avait découvert en creusant dans la terre un butin de plusieurs milliers d'euros. Voilà, 6000 euros en liquide, un lingot d'or et plusieurs montres de luxe et de bijoux. Voilà. Bon, nous, nos gosses, quand ils font ça, la seule chose qu'ils réussissent à faire, c'est de se salir et de trouer les vêtements. Jamais ils ramènent un trésor comme ça, jamais. Bon, on les aime quand même. On aime aussi beaucoup le groupe Imagine Dragons, on écoute Thunder sur Europe 2.

0: Bon, est-ce que tout le monde est chaud pour un bonus pop Europe 2 là?
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0: Un morceau que j'écoutais quand j'étais adolescent dans ma chambre, ma mère en pouvait plus, j'en souviens. C'est vrai que je mettais la musique très fort, très fort. Aujourd'hui encore d'ailleurs. Voilà Dr. Dre, Snoop Dogg, The Next Episode sur le nouvel Europe 2. 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

0: Bon, je viens de tomber sur une étude que je tiens à vous partager sur Europe 2, une étude sur la qualité de vie qui révèle que vivre en Espagne donne l'impression d'être en vacances toute l'année. Franchement, ouais, c'est vrai qu'entre le climat, le rythme de vie plus détendu et puis l'importance accordée au moment de convivialité, c'est vrai qu'en Espagne, à n'importe quelle heure, là, ils sont à l'apéro, en train de boire des coups, alors en train de manger des tapas. On va aller vivre en Espagne, on va y réfléchir très sérieusement. Voilà, je vous mets la playlist Pop Europe 2 pendant 30 minutes non-stop. Ed Sheeran va pas tarder, Pink et Alex Warren sur Europe 2.
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Europe 2 pendant 30 minutes non-stop et un morceau, enfin ce morceau sur TikTok, on l'a dû l'entendre franchement 3 milliards de fois et c'est vrai qu'il illustre tellement bien les stories quand vous êtes sur la plage par exemple. Voici le remix de Moziman, Héros, on écoute Heureux sur Europe 2.

Bon, je vois que tout se passe bien pour vous là ici sur Europe 2, tant mieux. C'est Julien Fruité, bienvenue à tous. Bon, je vous joue la playlist pop Europe 2 pendant 30 minutes non-stop. My Smith avec Nia Loran, Drive Safe, juste après Beyoncé et puis Taylor Swift, Hopolite sur Europe 2.

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Evanescence, Bring Me To Life, c'est mis de côté. Katy Perry juste avant et Julien Libre, on profite tous ensemble de la playlist Pop Orbe 2 pendant 30 minutes non-stop.

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Pendant qu'on écoute Bruno Mars, Dua Lipa et Lucas Graham sur Europe 2.

0: Vous venez de vous brancher sur Europe 2, on peut dire que vous avez le sens du timing. Bah oui, on s'apprête à redémarrer la playlist Pop Europe 2 pendant 30 minutes non-stop avec celle qui va se marier cet été et qui va faire la BO de Toy Story 5. Vous l'avez appris cette semaine, c'est une info Europe 2. Taylor Swift arrive.
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Dimanche après-midi avec la playlist Pop Europe 2 pendant 30 minutes non-stop. Voilà de quoi profiter du soleil. Et puis si vous n'en avez pas, je vous laisse vous imaginer là au bord d'une rivière avec Manon Lisa. Voici le petit pêcheur sur Europe 2. C'est avant Coldplay. C'est l'histoire.

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2022. Alors attention, je suis tombé sur une nouvelle étude qui est sortie. On nous apprend que les gens qui s'habillent en noir seraient vus comme les plus fiables, plus sûrs d'eux et plus sérieux. Alors il manque un truc à l'étude parce que moi je m'habille en noir pour une autre raison, c'est parce que je suis un peu gros. Voilà, fin de l'étude. La playlist Pop Europe 2 continue avec un gros bonus Pop Europe 2. Il doit aimer s'habiller en noir aussi celui-là. Ça sera après Vita, Julien Doré, Ray et puis celle qui va peut-être nous sortir un nouvel album cette année. J'ai l'impression que ça fait 10 ans que je dis ça, mais c'est vrai. Voici Rihanna sur Europe 2.

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2: Europe 2, pendant que certains sont devant le Grand Prix de Monaco ou la finale de Roland-Garros, nous, on se fait plaisir ensemble avec la playlist Pop Europe 2. Et ce morceau, ouais, c'est fou, ça me rappelle un film. Sex Intention, vous vous souvenez? Avec Sarah Michelle Gellar. J'étais ado quand c'est sorti. J'étais amoureux d'elle. Quelle femme, la plus belle. Après toi, évidemment, ma chérie, parce que on sait jamais si elle écoute. Je tiens pas forcément à dormir sur le canapé ce soir. Voilà The Verve, Bitter Sweet Symphony.

0: Vous êtes en voiture, vous rentrez de week-end avec Europe 2. Et ça, c'est cool déjà parce que bah, la radio, c'est quand même plus sympa que les plateformes. Hein. C'est une petite présence. Et en plus, c'est pas vous qui bossez à faire une playlist. C'est Europe 2 qui s'en charge. La playlist Pop Europe 2 pendant 30 minutes non-stop. Ça rentre dans la tête, ça fait du bien avec Sia et Teddy Swims dans moins de 5 minutes sur Europe 2.
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0: 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Pendant ce temps-là, Classic Pop Europe 2 qui arrive, mais lequel ? Réponse juste après Joseph Kamel sur Europe 2.
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n'est pas bien là. Dimanche, presque 17h, on finit le week-end tous ensemble. La playlist Pop Europe 2 pendant 30 minutes non-stop, c'est avec Martin Garrix, le nouveau avec Ed Sheeran qui est top. Ça sera après notre Star Pop Europe de Taylor Swift et DC Stodora.

Europe 2, c'est dimanche, on est le 7 juin, c'est la journée mondiale de la course à pied aujourd'hui. Vous qui faites du running, téléchargez l'appli Europe 2, comme ça quand vous allez courir, vous mettez l'application, vous nous écoutez et vous irez plus vite. C'est prouvé par la science. Enfin, le scientifique, c'est moi-même. Voici Aria sur Europe 2.

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Charlotte Cardin arrive sur Europe 2, Tove Lo aussi. Et avant 18h, je vous offre des places pour le Solidays. On fera tourner la ticket machine Europe 2 ensemble. 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
2: Europe 2, vous êtes dans la voiture. Il va y avoir une ambiance Shaggy-esque.
3: Ah oui, c'est Shaggy.
2: SXLAI. Bonus Pop Europe 2. Après, on écoute Damien et David.

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0: la présence du répulsif. Alors, une nouvelle piste, écoutez bien, de répulsif efficace s'orienterait sur la bière. Si on boit de la bière, il nous suce le sang, il y a de la bière dedans, la bière lui empêcherait de faire pipi.
1: Il peut plus en décoller.
0: Donc il t'a piqué et t'as une espèce de gros tas qui est vautré sur ton bras et qui fait...
2: J'ai pas encore rentré.
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0: Bonne fin de week-end avec nous sur Europe 2. 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Sofiane nous a envoyé un SMS tout à l'heure, il a envoyé Europe 2 au 7-12-13. Salut Sofiane.
1: Salut, ça va?
0: Ça va et toi? Qu'est-ce que tu fais de beau dans la vie? T'as quel âge?
1: Bah ça va super, je suis mandataire immobilier et puis j'ai 34 ans.
0: Ok, ça roule, t'as fait quoi de ton week-end?
1: Ma petite visite immobilière hier et puis aujourd'hui, brocante ce matin avec le beau soleil et puis là on profite un peu de la terrasse.
0: T'es un chineur, t'es chiné à la brocante, t'as trouvé des trucs?
1: Exactement.
0: Très bien. Bon, on va mettre la petite pièce dans la ticket machine Europe 2 et puis on va voir ce que t'as gagné, d'accord?
1: Allez, c'est parti.
0: Allez, je mets la pièce, hop, et on fait tourner. Sofiane, t'aimes bien Orelsan?
1: Ah, carrément, ouais.
0: Eh ben, tu vas voir Aurel

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1: Bonjour à toute l'équipe. On s'est posé une question hier. On s'est dit, et si, puisqu'on a appris, ça a fait notre journée, David et Jonathan s'étaient reformés.
2: Moi, j'ai pris mes places.
1: J'ai pris les places, bien sûr.
2: 24 francs, c'est pas cher.
1: Et une place achetée à 45 tours offerts. Franchement, est-ce que tu viens pour les vacances? On s'est dit, et si ça donnait des idées à d'autres couples comme ça de la chanson de se reformer?
2: Ben oui.
1: Et si, par exemple, Renaud et Axel Red se reformaient pour un Manhattan Kaboul tourné exceptionnel?
3: Petite fille afghane, de l'autre côté de la terre.
2: Nickel.
1: Ah oui, ben ça c'est...

0: Vous savez quoi,
1: on va garder la version originale.
0: Ça rappelle le concert où Stouff était.
2: Elle
0: était
2: là. Elle était très bien.
0: Elle était là, elle disait.
3: Il est très bien. Bah,
4: c'est une vidéo de Stouff hein, qu'elle nous a envoyée.
0: Nous, on lui avait montré des vidéos à Stouff en disant enfin, quand même, Stouff, tu peux pas dire que c'est très bien. Et Stouff, comme elle est fan, elle regardait, dit. Je vois pas où est le problème.
1: Je vois pas la différence.
0: Il est très bien. On s'en déconne. T'entendais.
2: Laissez-le tranquille.
0: Et Stouff a dit oh, c'est génial.
2: Mais...
0: Imaginez Peter et Sloan, vous vous souvenez?
1: Ah oui.
0: Bon, ils peuvent plus se blairer.
1: Oui,
0: hein.
1: Pareil, ouais.
0: Bah, bon, bah, on sait jamais. Hein.

0: toi.
1: Dégage, je m'emmerde.
2: Ok. Et vous vous souvenez d'Elsa et Glenn Medeiros pour Roman d'amitié?
3: Ah oui.
4: Roman d'amitié.
2: Bon, ils ont vieilli, évidemment, les deux comme nous tous. Mais s'ils se reformaient pour une tournée?

0: peux te tirer les cheveux.
1: Ça va pas, là.
2: Bon, bah, le concert. Ah, bah, le concert, il va pas durer longtemps. Laurent Voulzy, Véronique Jeannot vont se reformer aussi.
3: Mon premier, c'est vieillir.
2: Ah oui.
3: Mon deuxième, c'est pourrir.
2: Ils ont peut-être attendu trop longtemps quand même.
3: Mon troisième, c'est mourir. Ouh, mon kiki veut plus durcir.
4: Je confirme.
5: Ouais, bah ça va. Ah ouais, bah,
4: tu as vendu.
2: Et même Serge Gainsbourg et Brigitte Bardot pourraient repartir en tournée.
6: Et comment c'est possible?
2: Ah ouais, écoute.
7: Bon allez, faut y aller là. Serge, c'est à toi là, ça. Eh ben il est pas là. Il est pas là, Serge. C'est à toi. Elle est pas là non plus. Bon ben tant pis, hein, putain. Et vous faites chier sans déconner, vous foutez de ma gueule. C'est qui après?
2: Non, mais
7: là
2: parce qu'en fait, il y a eu un problème.
7: France Gall et Michel Berger. Et vous foutez de ma gueule, hein, comme par hasard, ils sont pas là.
1: Il
7: hein.
1: Ouais. Ah, y a personne là, qui soit en retard, je sais pas.
7: En retard, mon cul, hein. Bon allez, on y va là.
2: Ouais, il y a eu un problème, on lui dira.
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0: J'adore cette chanson. Je l'adore. On va la réécouter tout à l'heure. La chanson de celui qui n'a pas souscrit au prélèvement à la source et qui va donc devoir tout payer d'un coup.
1: Quitte à tout prendre, les mégots, c'est la télé.
2: Faut éviter ça.
1: Ma brosse à dents, mon revolver, la voiture, ça c'est déjà fait.
0: Soyons honnêtes, ça pique quand tu le vois sur ta fiche de salaire.
2: Tous
0: le
2: les
0: prélèvement.
2: Mois.
0: Mais si en plus, il arrive d'un coup.
3: Plus, j'ai plus si j'avais mis ça.
0: Ouais. Ah ouais. La chanson de la, 4, de la date pardon, du 4 juin pour le gars qui remplira sa déclaration demain.
1: Trop tard, trop tard, je suis trop loin pour toi. Ouais.
0: La chanson du divorcé qui n'a pas pu récupérer la demi-part des enfants.
1: Aïe, aïe, aïe. C'est mon fils, ma bataille.
2: Je pense qu'on va perdre Corentin à la fin de cette séquence. Il y a tout pour lui.
4: C'est ça qu'on pile un peu. Hein.
0: C'est vrai.
2: Petite dédicace.
0: C'est vrai,
2: toi,
0: dis donc. C'est vrai que ça te parle beaucoup aujourd'hui. La chanson du contribuable qui est content de faire sa déclaration. La chanson du contrôleur fiscal en septembre, c'est ça, hein,
2: ouais.
0: Pour celui qui n'a pas fait sa déclaration.
5: Je reviens. Te chercher.
0: Moi, vous me cherchez?
5: Je savais que tu m'attendais.
0: C'est vrai, je savais que vous alliez venir, mais pas là.
5: Je savais que l'on ne pourrait.
0: On pourrait quoi?
5: Se passer.
0: Ouais.
5: L'un de l'autre.
0: Ah, quand même. Mais là. La chanson de celui qui usurpe une identité pour gratter des abattements.
6: Toi qui voulais toucher.
0: Toucher quoi?
2: Toucher la CAF.
0: Bon, comme vous le remarquerez, il n'a pas eu le temps de faire la prod. Vous remarquerez que maintenant, nous faisons des productions minimalistes. On va la réécouter parce qu'elle est bluffante, celle-là.
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0: Attention, l'effet arrive.
2: Toucher la CAF. C'est difficile de savoir où ça a été coupé.
0: Vous savez, l'IA n'est pas prêt de rentrer dans cette émission, je vous le dis. La chanson de mise en garde, si tu déclares pas tes impôts.
2: Ah ouais.

0: Majoration.
1: Comme d'habitude.
0: On est là pour te prendre tout ton pognon.
1: Ah, ça, on savait, hein.
0: Et si tu nous payes pas, on te prendra ton pavillon.
2: Reviens.
3: Pour l'instant, j'ai envie de refaire la première, la chanson officielle du site. Aujourd'hui, dernier jour.

0: un pot point gouvin, pot point gouvin.
1: Tac, tac,
0: oui. Les gens, ils vont être déclarés, on fait un pot point gouvin, un pile au cul quand même.
2: Ça se passe bien.
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2: 6h15, nous sommes dimanche soir, vous finissez le week-end avec Coé sur Europe 2, c'est l'after. Dans un instant, ils nous feront écouter les moments cultes à la radio. Et il y a un petit bonus à la fin, alors celui-ci, il ne faut pas le rater. Je ne vous dis pas ce que c'est, mais c'est à mourir de rire, faites-moi confiance. On découvre tout ça avec Coé, juste après Miley Cyrus sur Europe 2.

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1: Nous sommes à deux jours de la journée de la radio. C'est une journée un petit peu particulière, c'est la fête de la radio. Soyons honnêtes, moi je suis passionné de la radio depuis l'âge de 13 ans, vous le savez, c'est depuis que je suis gamin, je voulais faire ça, je trouve que c'était un média... Alors oui, c'est comme la télévision, ce sont des médias qui souffrent un peu plus qu'avant, évidemment.
2: À cause d'Internet, tout ça.
3: Mais t'as connu les belles heures, toi.
1: C'est pas que j'ai connu... Non, il y a toujours eu des belles heures. À chaque fois, c'est des nouveaux métiers, il faut se réinventer. Aujourd'hui, regardez, on fait de la radio, on fait pas que de la radio, on fait des contenus. Il y a des gens, ils nous regardent quand ils vont aux toilettes. Sur leur téléphone portable, il y a des gens là, ils nous ont mis dans le salon.
2: C'est ça qui est ouf maintenant avec les télés, tu peux nous mettre en fait comme une émission de télé dans la télé en fait. En manip, c'est pas grand chose à
1: faire. C'est comme une émission de télé, t'aurais pu faire un effort parce que être habillé en borne DDE, bon voilà.
2: Et oui, bah, tout ça parce que justement, on réveille les gens, toi t'habilles en croque-mort.
1: Je suis en croque-mort de quoi ? Petit t-shirt
2: tout
1: le
2: temps habillé en noir.
1: Petit pantalon blanc, d'où croque-mort. Quoi,
2: t'es tout le temps habillé en gris ou en noir ?
1: Tu sais pas ce que c'est que d'être gros, toi, il y a un moment donné.
3: Bah si, tu sais ce que c'est, mais t'as pas compris encore.
1: La différence, c'est que moi, je le sais. Revois les images, Piet. Non, mais voilà, si c'est vrai que je m'habille un peu en sombre. Vous avez raison. Les couleurs, c'est pas trop mon truc. Bon, alors, pour la fête de la radio, on va revenir sur quelques bourdes connues en radio. On se fait plaisir. Allez, on commence avec une petite compile de bafouille.
4: 6 personnes ont été interpellées en Dordogne, dont un vétérinaire, radié depuis longtemps de l'ordre. L'ancien vétérinaire a

0: De faire ça.
1: Je sais bien.
0: Impossible de parler ce matin.
1: Ah ouais.
0: Oh,
1: ouais.
2: Et un jour, je reçois Pierre Belmar. On fait une émission, Piette, tu étais là, ça s'appelait Koé TV, ça se passait le matin, très tôt, on était en public, ça ressemblait à n'importe quoi, à rien. Et Pierre Belmar, c'était l'inventeur en France du téléachat, c'est pour ça que quand on l'imite, nous on le fait dans le téléachat avec Bonjour Maryse.
3: Bonjour Pierre.
2: Et voilà, et alors Pierre, on lui avait écrit un texte. Et vous savez, nous quand on avait des invités, moi j'étais impressionné d'avoir Pierre Belmar. Et j'avais mon papier sous les yeux et j'avais honte. Je me suis dit, je ne peux pas faire lire ça à Pierre Belmar. Et Pietre le sait, à chaque fois ils étaient là, ils me regardaient.
4: Et vous pensiez vraiment qu'ils allaient jouer le jeu tous les...
1: Bah on le tentait.
2: Alors on le tentait à l'antenne. C'est-à-dire que s'ils disaient non, parce qu'on savait que si on leur donnait avant et qu'ils le lisaient avant, ils diraient non. Donc on leur disait...
1: T'es en direct, vas-y.
2: Voilà. Et donc là, en plus, on lui avait donné l'objet qu'il avait dans la main, qui était un petit. Alors je vous explique.
1: Un substitut phallique.
2: Qui était un substitut phallique.
1: Ah oui.
2: Un petit vibromasseur, quoi. Voilà, qui était mignon comme tout.
1: Il était là, il dit vas-y, tiens, le texte, l'objet, voilà. Démerde-toi.
2: Et on le donne à Pierre. Et écoutez.
5: Salut les loulous, c'est Tati Pierrot aujourd'hui. Je vous propose un objet qui va vous trouver le cul, hein. Enfin, je veux dire. Que vous allez être grave impressionné, c'est un substitut phallique que nous avons nommé le Lulu. D'où l'expression d'ailleurs, dans le cul Lulu. Le Lulu ne sert pas que à tiller la rondelle, enfin, qu'à se donner du plaisir. Il sert aussi dans votre cuisine. Par exemple, les queers viennent dîner chez vous à l'improviste et vous ne savez pas quoi leur faire. Eh bien, vous sortez votre Lulu, eh bien, et ce dernier...

0: Arthur, prolongez l'aventure à la nuit tombée avec les noces de feu.
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1: Il y a quelques jours, Céline Dion a rajouté des dates de concert à Paris pour l'année prochaine et pour l'occasion, elle sera chez Coé dans moins de 10 minutes. La vraie ? Vous verrez bien. Avant ça, Coé et l'équipe vont répondre aux questions de vos enfants. Si vous voulez qu'ils en posent d'ailleurs, si vous voulez que les vôtres les envoient, faites-le sur le WhatsApp 06 33 11 32 11. Coé sur Europe 2, ça continue et on écoute Nickelback. Never.

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2: Question d'enfant, on y va.
3: Salut Coé, je m'appelle Lia, j'ai 8 ans depuis lundi.
2: Salut.
3: J'ai une question à vous poser.
2: D'accord.
3: Où va le soleil quand il se couche? Gros bisous. Merci pour la danse du cucu.
2: D'accord.
4: Où va le soleil quand il se couche?
2: J'adore les infos qui tombent d'un coup. On peut réécouter le début, c'est moins bien. Le début, il speed. Hein.
3: Salut Coé, je m'appelle Lia, j'ai 8 ans depuis lundi.
2: Eh ben bon anniversaire. Alors si t'as 8 ans depuis lundi, où va le soleil quand il se couche?
5: Il va dans son dodo et dans son lit, il a une couette qui brûle tous les soirs parce que du coup vu qu'il est en feu,
2: trop chaud
5: et du coup il change de couette tous les jours.
2: Trouve, donne-lui, explique-lui la vraie info.
6: Non mais moi est-ce que j'ai pas envie d'expliquer, je donne une réponse qu'il faut pas donc.
2: Tu dis quoi?
5: Ah non,
2: 8 ans. Non, il va de l'autre côté. En fait, le soleil ne se couche jamais.

0: C'est juste que la Terre tourne, le Soleil tourne autour de la Terre.
1: Non.
0: La Terre tourne sur elle-même.
2: La Terre lancée tous les complotistes.
1: La Terre plate, déjà. La Terre plate.
0: Le Soleil tourne autour de la Terre.
1: Non, la Terre tourne autour du Soleil.
3: Et en plus, elle tourne sur elle-même.
1: Elle tourne sur elle-même avec la Lune qui tourne autour. Et elle met un an pour faire le tour du.
2: Bon, dans ton cul, allez.
3: Non.
4: Tu vois, c'était plus simple.
0: Tout ça pour dire, quand il fait nuit, c'est qu'il est de l'autre côté.
1: C'est pour ça que quand il y a le décalage horaire, il fait jour en Australie quand il fait nuit ici.
0: Allez, continue.
5: Salut Chloé, c'est Augustine de la Moiselle.
0: Coucou.
5: J'ai une question pour toi.

0: une bonne question, ça. Bah, est-ce que tu sais conduire un tracteur?
1: Alors oui. Alors oui.
0: Ça se conduit comme une merde, c'est alors, plus compliqué.
1: Je conduis des moissonneuses-batteuses. Mmh. J'embrasse mon copain Freddy. La moisson, je l'avais notée cette année, elle va peut-être arriver tôt, plutôt que les autres années. Et oui, des tracteurs aussi. Tracteurs avec parfois.
0: C'est le même principe, 1, 2, 3, 4, 5.
1: Non, certains. Plus tu prends des vieux tracteurs.
0: Ouais, c'est ça.
1: Et si t'as des tracteurs avec plus, moins, et t'as des tracteurs les plus modernes sont en automatique.
2: Le vieux, t'as un levier de vitesse entre les jambes.
1: Ah, j'ai conduit mon copain dont je vous parle. Il fait collection de tracteurs. Il a des vieux Renault, vous savez, les oranges, quand on avait quand on était gamin. C'est un peu sport.

0: Demander à Internet.
1: La psychose se met en place voilà. Et j'étais dans mon canapé. Je, je me voyais en train d'appeler l'hôpital, de réveiller voilà. La
0: maladie. Mais... alerte au Google, alerte au Google.
1: Non, non, je, voilà, donc c'est complètement stupide. Mais je suis comme ça. Un dernier.
2: C'est encore Augustine de la Moiselle. Et j'ai une question pour Pietre.
0: Ouais.
2: Est-ce que t'aimes bien manger des chouquettes?
1: Ah non, non mais remets-la-moi, elle est trop mignonne, remets-la-moi.
2: C'est encore Augustine de la Moiselle.
1: Attention.
2: Et j'ai une question pour Pietre. Est-ce que t'aimes bien manger des chouquettes?
1: Mais oui, mais c'est une vraie question. Est-ce que t'aimes bien manger des chouquettes?
0: Putain, j'adore manger les chouquettes. D'ailleurs, faudrait pas, parce mais que après, c'est Jean Bidou. Mais...
1: toi, j'ai vu lesquelles t'aimes bien. C'est celles qu'on a ramenées la dernière fois, c'est les fourrées.
0: Oh. Le vice, quoi. Oh, c'est les déjà, les chouquettes, c'est du vice. Et l'autre, elle me ramène des chouquettes fourrées à la crème vanille.
3: C'est encore Augustine, quand tu manges les chouquettes, quand elles vont faire dodo, elles vont se coucher où?
0: Dans mon bidou.
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1: 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Céline Dion rajoute 10 dates pour 2027. Céline, elle bavouille blanc, quoi. Contrairement à ce que vous pensez, elle est en pleine forme.
2: Bah, elle a l'air. Bah, écoute, oui. Tant mieux, hein. On est content. Hein.
3: Bah, justement, elle est avec nous. Céline Dion, bonjour. Oh. Oh. Vous aviez annoncé. Vous aviez annoncé 15 concerts à la Défense Arena là, en fin d'année. Et là, vous venez d'en rajouter 10 autres en 2027.
4: Absolument.
3: Pourquoi?
4: Parce que d'abord, je suis dans toute la France, là, qui écoute. Oui. Je l'ai fait d'abord principalement parce que je suis une femme de cœur.
3: Ouais,
4: je suis une femme de cœur. J'ai vu que tout le monde n'avait pas de billets. Et

0: Non. Je viens de voir les prix.
1: Ah.
0: Je pense que je vais en rajouter 10 autres, là. Ça vaut le coup. Ça vaut le coup parce que j'ai le compte en banque, là, qui a fait un bon.
1: Tu m'étonnes, mais.
0: Un bon, je te raconte pas, on dirait
1: jamais,
0: un plus. Hein.
1: Plus jamais cette feinte. Hein.
2: Ah, ben non.
1: Non, non, non, faut pas de. Faut
0: incroyable.
1: Pas
0: incroyable, ouais. Parce que je vais gagner, c'est vrai.
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promis juré, je suis célibataire depuis hier, putain. Je peux pas faire d'enfant et bon, c'est pas, hé, reviens, 5 minutes quoi. Je t'ai pas insulté, je suis poli, courtois et un peu fort bourré. Mais pour les mecs comme moi, vous avez autre chose à faire, hein. M'auriez vu hier.

Hey, petite, un pardon, petit. Tu sais, dans la vie, y'a ni méchant ni gentil. Si maman est chiante, c'est qu'elle a peur d'être mamie. Si papa trompe maman, c'est parce que maman vieillit, tiens. Pourquoi t'es tout rouge? Reviens, gamin. 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Ah oui, vous êtes

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0: Désolé, ouais. Je craque, mais.
1: Non, mais je comprends. Non, mais je comprends, ça devient compliqué, Kylian.
0: Oui, vous savez, au début, je pensais que c'était une coïncidence. Puis Paris a gagné une deuxième Ligue des Champions.
1: Ouais, ouais, c'est plus...
0: Là, j'ai commencé à me demander si j'étais pas une sorte de porte-bonheur.
1: Ouais.
0: Mais à distance.
1: C'est ça.
0: Ah, attendez.
1: Qu'est-ce qu'il y a de passe, Kylian ?
0: J'ai un message de Nasser, un vocal.
1: Allez-y.
0: Écoutez.
1: Je vous en prie.
0: Non, mais il bug mon téléphone.
1: Ah non, mais vous faites comme vous voulez.
0: Oui, j'ai plus de thunes.
2: Salut, Grian, c'est Nasser. Nous gagnons deuxième Champions League sans toi et toi, Champions dans ton cul. Allez, Paris, Paris, magique, Paris, je touche un.

dimanche avec Europe 2. Dans un instant, Coé va payer sa tournée. Il va appeler un bar quelque part en France et à chaque fois on rencontre de beaux oiseaux. C'est juste après Camaro sur Europe 2.

0: va Jessica, vous êtes en forme?
1: Ouais, ça va, pour un vendredi, on attaque.
0: Alors, racontez-moi, quel temps il fait chez vous?
1: Eh ben, pas si pourri.
0: Ah.
1: J'ai sorti la grande terrasse.
0: Ah,
1: je
0: bon,
1: pensais pas, mais ça devrait pas être trop mal.
0: Ça arrange pas mes affaires, cette histoire, vous avez sorti la grande terrasse. Il y a du monde, là, ce matin, pour l'instant, ou pas?
1: Ouais, un peu de monde. Il y a mon petit Jean-Claude au PMU, Mathieu qui sort des toilettes, Stéphane qui fait la queue pour avoir une NK.
2: Est-ce que Mathieu, il s'est lavé les mains, là?
0: Demandez à Mathieu avant de taper dans les cacahuètes.
1: Il demande ou pas, quoi? Oui.
0: Oui, bah, tous les gens disent ça quand ils sortent des toilettes.
1: Ouais, tout ça, mais ça sent pas bien la rose.
0: Qu'est-ce qu'on fait de beau chez vous si on vient vous voir au bar? Alors, on peut manger, on peut boire un verre, qu'est-ce qu'on fait?
1: Ah, bah, on fait tout, on boit un

0: là je t'offre la tournée, c'est pour moi.
1: Tu as pris la valise.
2: D'accord.
0: D'accord, donc le petit café, la 27e. Parce que c'est pas la première, à mon avis. C'est cadeau, ça me fait plaisir.
3: Quoi de prévu aujourd'hui ?
0: Qu'est-ce que tu vas faire de beau aujourd'hui ? Je pose un radar.
2: Je vais récupérer mon fils.
0: Ah, bon, on va peut-être faire une pause avant d'y aller, non ?
2: Ça ricane.
0: Ouais, non, mais parce qu'on disait peut-être pas.
2: Je vous laisse dans la bonne humeur.
3: Ça ricane.
0: Je t'embrasse fort, bisous.
2: Ouais, bise.
0: Bise, à bientôt. Ouais. Ah, bah dis donc.
3: T'as les yeux partout, toi.
0: Jessica.
4: Oui, c'est moi.
5: Jessica, elle doit pas s'ennuyer, Jessica.
0: Il va chercher son fils à pied, j'espère.
4: Oui, je pense qu'il va la chercher à la gare routière. Oui, de toute façon,
0: il roule plus mal.
3: Il a plus le droit,
0: surtout. C'est pas plus mal.
4: Il pédale. Mais chez nous, on pédale beaucoup. On est sur le parcours de la Loire à vélo.
0: Voilà, c'est bien.
4: De cyclistes et de vélos partout.
0: Ah bah c'est bien, c'est pas plus mal.
1: Tu mets les petits trous quand même.
0: Je te fais un gros bisou.
5: Où se trouve le bar exactement, si on veut le trouver ?
4: Eh ben, place de la mairie. Place de la mairie à Mont-Louis. On est parcours Loire à vélo entre Tours et Amboise.
0: Eh ben, je t'embrasse fort. Je te souhaite une belle journée. À bientôt, bisous.
4: Belle journée.
0: À droite.
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3: Dans la suite de Coé sur Europe 2, l'after, le top de Stouff. Alors vous qui avez des enfants, ça va vous parler. Et vous qui n'en avez pas, ça va vous rappeler des souvenirs. Restez bien là, le top de Stouff chez Coé après Bibi Richa sur Europe 2.

0: non, mais si, j'ai envie de te voir. T'as envie de voir ce qu'il y a autour, surtout.
1: Oui. Gauche,
0: allez, pourquoi tu regardes pas ce qu'il y a à droite? Non, ça va, c'est en très très gros plan avec l'œil.
2: Haute menace. À l'époque, si vous aviez fait une bêtise, généralement, vous étiez en voiture avec vos parents et là, vous aviez « Attends qu'on arrive à la maison. Attends qu'on arrive à la maison, tu vas voir. »
3: C'est ça. Moi, ça t'arrive toujours.
2: Du coup, t'avais un petit suspense pendant beaucoup de minutes où tu disais qu'est-ce qui va se passer quand on va arriver à la maison.
0: Attends qu'on arrive à la maison, t'avais envie de dire on va faire un détour.
2: C'est ça.
0: On
2: arrive à faire
1: une... Avec le père qui essaye de t'attraper, là, il n'arrive pas.
2: Attends qu'on arrive à la maison, tu vois.
1: Tu vas voir,
3: toi. Et si vraiment il y a clignotant.
1: Tu arrives à te choper, là.
3: Et si vraiment il y a clignotant à droite, frein à main, c'est que t'as été trop loin.
0: J'ai souvenir de ça. Tu viens de me rappeler le souvenir de mon père pas souple qui tendait le bras. Qui tendait le bras et qui essaye de te choper à l'arrière, mais il n'y arrive pas.
1: La voiture qui mord la manquette. Attends, remets un coup de volant parce que là on va aller dans le fossé.
0: Chérie, on va aller dans le mur. Oui,
1: c'est tellement ça.
2: On avait aussi quand ta mère te trouvait insupportable et là elle utilisait l'arme ultime, c'était je vais appeler ton père. Je vais appeler
0: encore,
2: ton père.
3: Ouais. Non.
2: Là, c'est plus je vais appeler ta mère, j'ai l'impression maintenant.
3: Oui, maintenant, c'est plus
2: avant,
3: c'est
2: je vais appeler ton père.
0: Moi, j'ai toujours dit vous avec ta mère.
3: Et moi, mes parents étaient divorcés depuis que j'étais gamin. Et ma mère, dès qu'elle voulait me menacer, elle me dit attends, je prends le téléphone, j'appelle ton père. Et
2: là, c'est ça. Là, tu faisais pas le malin.
3: Ah oui.
2: Voilà. Il y a aussi, si tu rangeais pas ta chambre, tes jouets ou que tu mangeais pas tout ce qu'il fallait dans ton assiette, t'avais. Je vais tout donner aux enfants pauvres. Tu vas voir là. Tu vois, il y a des petits enfants, ils ont rien. Et bon, allez, on va tout leur donner.
0: Moi, mon père, il ouvrait la porte. Bon, quand il arrive à l'ouvrir, parce qu'il y avait des trucs par terre, donc il poussait. Tu sais, ça faisait chasse-neige. Il poussait, il faisait je fais passer les ordures. Je te préviens, je vais faire passer les poubelles.
4: Moi, ils sont passés par la fenêtre, mais mes affaires sont déjà passées par la fenêtre. Hein.
2: C'est vrai.
0: Ah, oui, qu'est-ce qu'on est bordélique. Et enfin,
2: il y a la fameuse, quand t'as fait une bêtise. Tu la vois celle-là. Alors la main levée, mais tu la vois celle-là. Ah, oui. Elle est tendue, elle va tomber. Hein.
0: Attends,
2: Mais elle restait quand même longtemps.
4: La salade à cinq doigts.
2: Elle restait quand même longtemps en l'air. Le temps qu'elle te dise, elle est tendue, elle va tomber. Attention.
0: Mais les chambres en bordel, ça marche encore parce qu'il y a, un monsieur qui vient chez moi deux fois par mois, il fait les carreaux. Ouais. Il fait les carreaux, et bon, il passe dans toutes les pièces, il a l'habitude, il fait les carreaux. Et est-ce que moi je suis nul? Moi je te fais les carreaux, il y a des trucs que je peux faire, mais alors ça, je fais les carreaux, il y a plus de traces après. Moi je suis comme le mec au feu rouge, tu sais. Il te met un chip-chip, tu dis oui pour lui faire plaisir, il t'a mis les carreaux plus dégueulasses que avant. Bah moi c'est un peu mon truc, tu vois les traces de raclette, donc tu prends un spécialiste, le gars il le fait, et donc il fait toutes les pièces de la maison, il a l'habitude. Et j'ai vu ma Victoire, ma belle-fille qui passe, et je dis vous pourriez éviter de passer par ma chambre parce que c'est un champ de bataille, donc. Et puis parce qu'elle avait honte, elle avait ouvert sa valise, il y en avait partout. C'était le même truc. Donc, comme quoi, à tout âge.
2: C'est tendu. Ah oui.
0: C'est du bordel. Et je lui ai dit, hein, il est tendu, lui, là.
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2: Champion du monde de l'actu, le premier champion, c'est l'un de nos champions du jour. C'est un chien du Nebraska. Il a été laissé seul dans un pick-up avec un fusil de chasse chargé. Bah, au Nebraska, on rigole pas.
3: Hein. Ouais,
2: t'es là, tu prends le fusil, tu le mets avec tes packs de bière. Voilà. Il a accidentellement appuyé sur la détente en se déplaçant sur la banquette. La balle a traversé la portière, elle a atteint au bras une automobiliste qui est arrêtée au feu rouge.
3: C'est pas de bol ça.
2: À proximité, fenêtre ouverte, la victime s'en est sortie avec des blessures légères. Pendant que le propriétaire était chez une amie, le chien n'a pas été blessé. Ouais,
3: c'est vraiment pas de bol quand même.
2: C'est pas de bol. Ouais. Tout le monde le sait, avant une date, il faut toujours décharger son fusil, comme dirait Pierre. Voilà.
3: C'est vrai. Pensez-y.
2: Qui comprennent cette vanne.
3: Merci.
2: Deuxième champion, c'est une mamie allemande. Elle s'est fait flasher par un radar à 42 km/h. En déambulateur dans une zone limitée à 30.
3: Mais c'est pas possible.
4: C'est pas possible.
2: Sac de course en main.
3: Mais non.
2: Donc, la police a pris la photo. Ils se sont dit, attendez, qu'est-ce qui se passe, mamie? Qu'est-ce qu'elle était en descente?
4: Qu'est-ce qu'elle a bu?
2: Et en fait, c'était improbable. C'est elle qui apparaît au premier plan. Ouais. Elle cache la plaque d'immatriculation de la voiture derrière, qui, elle, va à 45 km/h. Ils ont partagé la photo en disant qu'à première vue, on aurait dit qu'elle voulait défier Usain Bolt au sprint.
4: C'est
2: mignon. Ou alors, c'est le mec qui en a marre de se faire flasher et il a greffé une mamie sur le capot. Les Rolls.
5: La plaque.
2: Regarde les Rolls, les ailes comme ça à l'avant de la voiture. Bah, lui, il a une mamie.
3: Il a une mamie en déambulateur, mais une vraie mamie.
4: Avec son sac de course.
2: Voilà, il a une mamie, elle est bien, c'est pratique. Et enfin, le champion du jour, messieurs, je vous le dis tout de suite, vous allez avoir mal. Il est indien. Il a 25 ans, il a été hospitalisé après une tentative extrêmement dangereuse, je le dis, d'éviter une grossesse pendant son rapport sexuel. Il s'appelle Salman Mirza Arbid Badabad.
3: Déjà, galérer pour écrire son nom à l'école.
2: Je vous lis tel quel le nom.

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1: En télévision, on a le temps de faire quoi à télévision?
2: Bah dans les archives, il y a le championnat des DJ. Je ne sais pas si on aura le temps de tout faire.
1: Ouais, sinon, alors, le championnat des DJ, il faut quand même rappeler ce que c'est. C'est un truc qui ne se fait plus beaucoup. Ouais. C'était le championnat du monde des DJ, si je ne dis pas le bêtis, ou championnat de France.
2: Championnat de France. Ouais.
1: D'accord. Et en fait, c'était des DJ qui se réunissaient.
3: Dans les années 80
1: Ouais, oui. Et chacun faisait sa petite technique.
2: Ouais.

0: Et en fait, c'était des DJ qui se réunissaient.
1: Dans les années 80
0: Ouais, oui. Et chacun faisait sa petite technique.
2: Ouais.
0: Chacun venait expliquer.
2: Une petite démo.
1: Les passe-passe.
0: Alors attendez. Alors on va. D'abord, on commence par le cousin de DJ Babas.
2: Ah.
0: Tout ce que vous allez entendre est vrai. Hein.
2: Oui.
0: DJ Pat.
3: Le DJ Cornets. La tequila mariachi. Les cassettes Sony.
0: Sponsor.
3: Les haut-parleurs sonar.
0: Waouh.
3: Et Phil Organisation présente le championnat de France 88.
0: Attention, il y avait aussi parfois des DJ. On avait du mal à y comprendre, hein, des fois. Hein.
4: Ok, ben on va y aller un petit peu tout doucement. C'est lui, honorez-vous, c'est l'amour pour un petit peu technique. On va se retrouver un petit peu plus tard pour faire un set reliement pendant 2 minutes. Ok, je te laisse.
2: Mais il y a trop d'écho, on comprend rien.
0: Vous demandez ce qu'ils sont devenus, c'est les mecs qui sont dans les chenilles, vous savez, dans les fêtes foraines.
2: Ah, hein, oui.
0: Alors, c'est pas grave, tout le monde dansait quand même, ça qui était bien.
4: Voilà, histoire d'un petit peu changer les choses, cette fois-ci on va rappeler, vous allez voir, c'est super.
0: Ouais.
4: On essaye de jongler avec tout ça, vous allez voir, c'est super. À l'origine, c'est Jean-Louis,
0: mais bon. C'est super.
4: C'est super.
2: Non, mais c'est surtout que du coup, les gens profitent pas de la musique, le mec il fait que de parler.
0: Ah mais parce que c'était ça, puis il faisait des démos, il dit ben attends, je vais vous faire un droit-droite, un passe-passe, un stéréo-phasing. Alors, d'après vous, DJ Pat, il est arrivé combien à votre avis?
2: Voilà, il est pas classé déjà.
0: Non.
5: Il est numéro 1 ce soir avec tous ses copains, Patrick.
0: Eh oui. Elle a gagné, c'est lui qui est arrivé loin devant avec sa fameuse phrase de... Et puis je vous présente Eric qui va démarrer son set, enfin, il va essayer.
6: Eh bien voilà, je tenais à vous dire que quand même ce soir je suis venu, vous savez, pour faire un petit truc là.
0: Eh oui.
6: Oh j'ai un trou, non, vous savez le...
0: Oui le...
7: Ouais.
6: Le machin.
0: Ouais, attendez. Non, pas ce bouton là.
6: On va s'en sortir.
0: Ouais.
6: Comme d'habitude, moi les cassettes.
0: Ah voilà, tu vas pas gagner toi.
6: Oh chef, ça marche pas le cassette.
0: D'accord. Ça marche pas le cassette. Tout est réglé. Allez, c'est parti, enfin je crois.
5: Alors Eric, attention. Ah.
0: Non.
5: Eric.
0: Eric. On dirait Guignol. Allez Eric, ça marche pas. Ouh là là.
5: On demande Jean-Luc Keller au micro. Oui, à la platine.
0: Jean-Luc. Jean-Luc, est-ce que tu peux revenir? Merci Jean-Luc. Alors Jean-Luc est arrivé, Jean-Luc a tout réparé. Eric va pouvoir commencer son set. Eric. Enfin, attendez. Je vous préviens, c'est un bordel monstre.
8: Disque jockey. Tu sais bien, le DJ.
5: Ah non, il en est pas question.
9: Ne vous fatiguez surtout pas.
8: Oh là là là.
9: Il est complètement fait.
0: Ah, attendez, ça c'était que l'intro, hein, la suite arrive, hein, bougez pas.
5: Allez, bonsoir à toutes et à tous. Bienvenue ce soir. Non, c'est pas la musicale.
0: Attendez. Tout était bien parti, mais.
5: Merci monseigneur. Ah, maintenant c'est ça qui part plus. Attendez, ça y est.
0: On rappelle Jean-Luc. Et à l'époque, les DJ, ils poussaient la chansonnette. Hein.
5: C'est que le temps

0: soir. C'est incroyable, ça n'a pas pris.
1: Et t'as fait ça toi ou pas?
0: Ah ça non, jamais su, jamais su. Oh là là,
2: on va chercher quand même.
1: Ouais.
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2: Quelle est la chose pas bien à faire? Vous le savez, mais vous le faites quand même. Dans l'équipe, il y a des trucs?
3: Il y a des trucs? On avait un autre souffle.
4: Ouais,
2: non, mais là, c'est quoi?
5: Ça ne lui a pas plu.
2: Ah, on va s'arrêter par contre.
3: Trop, là.
2: Ne te sens pas encouragé par les applaudissements que j'ai fait il y a deux minutes.
5: Merde, alors.
2: Qu'est-ce qu'il y a des petits trucs que vous faites, vous, des fois dans la vie? Vous savez que ce n'est pas bien, mais vous le faites quand même.
5: Bah, moi, j'ai arrêté depuis que les flics m'ont arrêté. En fait, mon garage, il est placé dans une rue où.
4: Ah non.
5: Quoi?
4: Pas la place handicapée. Hein.
5: Non. Mais quand je sors du garage, normalement, il faut que je passe par la gauche oui. Et pour aller prendre le sol machin. Mais si je passe par la droite, j'ai pas le droit normalement, mais c'est plus court.
3: Voilà. Ça donc
5: je sortais par la droite jusqu'au moment où un jour les flics sont arrivés.
2: Alors moi, je le fais.
5: C'est pas bien, mais je l'avais fait.
2: Moi, je le fais, j'ai 5 mètres.
5: Ouais, mais moi aussi, c'est ça. J'avais à 2 mètres, moi, tu vois.
2: Et donc... la dernière fois, au moment de le faire, derrière moi, il y avait une voiture de police.
5: Ah, oh,
2: je suis descendu.
5: Ouais.
2: Je suis allé les voir, j'en ai dit, messieurs, je suis là.
5: Non.
2: Je vais pas le faire.

0: Alors, je le fais un peu. Et puis, de temps en temps, bah, le petit pot à confiture, la flemme de mettre dans la caisse de dehors pour aller mettre dans le verre à recycler.
1: C'est pas bien.
2: Non, mais en fait, le problème, c'est qu'il y a quelque chose qui ne va pas là-dedans. Parce que le tri... Parce qu'attention, il y a maintenant de plus en plus de tri. Je crois qu'en théorie, c'est 5 poubelles. Hein.
1: Ça dépend d'où t'es.
2: Le tri, si vous avez un petit appartement, honnêtement...
1: Il faut avoir toutes les poubelles.
2: Mais tu peux pas, dans un petit appartement, avoir toutes les poubelles. Et même quand ils te mettent les bacs dans les cuisines, les bacs avec plein de sections, ton sac, il fait 5 litres.
1: Bah oui.
2: Ça veut dire que si t'as une grande famille, ton tri sélectif, toutes les heures, tu repars à la poubelle. Oui. Et honnêtement,
0: enfants, hein,
2: mais voilà,
3: moi
2: je le vois, dès que t'as des enfants du monde à la maison, ouais, honnêtement, foutent, ouais. Ta poubelle de tri sélectif, elle est pleine toutes les heures. Sûr. Et c'est un peu compliqué.
4: Par contre, quand tu descends la poubelle avec du verre dedans, tu fais attention que ça fasse pas de bruit. Là, tu vas doucement, parce que pour pas que les voisins entendent.
1: Moi, je culpabilise tellement à chaque fois que je vais à la poubelle en verre. Je sais que le voisin, il entend, il se fait gling. Il va se dire, mais c'est quoi cette famille
2: C'est
1: colo, là.
2: C'est-à-dire qu'il est obligé de se justifier. C'est une semaine. Hein.
1: C'est du jus de tomate.
2: C'est pas qu'une semaine.
1: C'est du jus de tomate. Hein. C'est un pot de miel.
2: C'est du pampril. Oui, il y a marqué Ricard, mais c'est du pampril. Je t'embrasse fort, ma petite Nathalie. Bisous.
0: Bisous.
2: Direction la Belgique avec mon Seb. Ça va, Seb?
5: Salut Koé, comment vas-tu?
2: On va très bien, Seb. Seb, je t'écoute. Quel est le truc que tu sais que c'est pas bien, mais tu le fais quand même?
5: Ah, je pense que je suis pas le seul hein, quand même, mais quand t'arrêtes au feu rouge et que tu décrottes un petit peu de ton nez parce que t'as
1: foutu. Ah, ça va.

0: en mets avec le couteau sur sa tartine et tu fais semblant et tu fais exprès d'en laisser plein sur le couteau pour ramasser.
1: Ouais, voilà.
0: Tu vois, puis t'en ramasses tellement. Tu vois,
1: je suis obligé, sinon ça pourrit le lave.
0: Bien sûr, ça va boucher le filtre.
2: Et oui.
0: Et ça, c'est un piège. Le Nutella, le Nocciolata.
3: C'est pas bon, hein, mais oh là là.
4: Si, c'est bon quand même.
0: Bah, c'est bon, mais bon,
3: non,
0: mais
3: c'est, pas, dire, c'est pas bon pour plein de choses. Mais oui. Non.
0: Les fesses Nutella sont quand même pas dingue. Je te fais un gros bisou. Bisous, Sandra, je t'embrasse.
3: Bonne journée à tous.
0: Bisous, ma belle. Hey, les maillots de bain Nike ou la lingerie Chanterelle, ils n'ont jamais fait de collab avec Nutella, hein, ça se saurait. Hein.
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0: Et je la tombe. Tu peux pas le faire, toi, là-haut.
1: C'est vrai. Le chat normal, que dirait le chat normal?
2: Qu'est-ce que c'est bien de rien faire. On va peut-être pas les éliminer tout de suite, ces humains, tout compte fait. Ah ouais, ça veut dire que j'ai faim, donc mine-toi, bordel.
1: Que dirait ma grisouille, mon petit chat?
3: Ma maman. Oh zut, j'ai encore fait à côté.
4: Il y a une différence entre les deux. Hein. Légère.
1: Ouais, un petit peu de ça quand même, un petit peu de ça. Que dirait le hamster s'il pouvait parler?
5: Ça tourne. Action. Pourquoi ça avance pas?
1: C'est vrai que ça n'avance pas. Ouais. Mais la poule, si elle pouvait parler, elle dirait quoi, la poule?
6: Manger. Mais qu'est-ce que... Ah, docteur, j'ai des trucs bizarres qui sortent de mes fesses.
4: Ah oui, ça fait des œufs.
1: Si le coq pouvait parler, qu'est-ce qu'il dirait?
5: Oh putain, 4h30. Tiens, viens là, la poulette, là. Regarde par là. Bam.
1: Si le coq, il peut. Si, c'est la nature, le coq, il peut.
7: On veut des œufs. Oui.
1: Que diraient les poissons rouges?
8: Salut toi, comment tu t'appelles?
6: Bubule.
8: Enchanté, Bubule. Oh, salut toi, comment tu t'appelles?
6: Bah, toujours Bubule.
8: Enchanté, Bubule. Salut toi, comment tu t'appelles?
6: Ta gueule.
1: Ouais, si. Ah, mais il peut être agaçant, le poisson. 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

Salut tout le monde, bienvenue sur Europe 2. Très content de vous retrouver. C'est Quentin, on est ensemble jusqu'à minuit. J'espère que vous avez profité du week-end, bien reposé ou pas trop.

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0: Europe 2 Pop Radio, ça devrait être le mariage de l'année. Bah, je veux pas insulter peut-être vos amis qui se sont mariés ce week-end, c'est pour ça que vous êtes sûrement un peu fatigué. Mais Taylor Swift, voilà, c'est quand même annoncé comme un mariage énorme. Elle arrive sur Europe 2.
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Profitez bien de la soirée. Merci d'avoir choisi Europe 2 Pop Radio. J'aime bien vous faire découvrir de nouveaux artistes français. Lui, il fait partie de mes chouchous en ce moment. Vous étiez passé à côté, bah pas pile au bon moment. Voilà Teddy Burr, chaussure rose sur Europe 2 Pop Radio.

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1: Premier sur le nouveau Matilda. I love you.

0: clés. Voilà, les enfants, on les amène chez papy, mamie. Équipe A, telle semaine. Équipe B, l'autre semaine. C'est bon, vous êtes rassurés. Ça, ça fait du bien. Au moins, ça, c'est fait. Voilà, Angèle et Justice qui arrivent. Pierre Demar aussi sur Europe 2 Pop Radio.
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Bon dimanche soir avec Europe 2 Pop Radio. Là, c'est quand même la playlist Pop Europe 2 pendant 60 minutes non-stop. On a le temps de profiter à fond avec le nouveau Tibbs. Je vais vous faire découvrir ça dans un instant. Take Me Away après Nuit Incolore sur Europe 2.

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Vous avez un peu le blues du dimanche soir, j'ai peut-être quelque chose pour vous. 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Voilà, Jenny Wetchel sur Europe 2.

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0: peux tirer les cheveux.
1: Ça va pas là.
2: Bon, mal concert. Ah, mal concert, il va pas durer longtemps. Laurent Voulzy, Véronique Jeannot vont se reformer aussi.
0: Mon premier, c'est vieillir.
2: Ah oui.
0: Mon deuxième, c'est pourrir.
2: Ils ont peut-être attendu trop longtemps quand même.
0: Mon troisième, c'est mourir. Ouh, mon kiki veut plus durcir.
3: Je confirme.
4: Ouais, bah ça va. Ah ouais,
3: tu l'as vendu.
2: Et même Serge Gainsbourg et Brigitte Bardot pourraient repartir en tournée.
5: Et comment c'est possible?
2: Ouais, écoute.
6: Bon allez, faut y aller là. Serge, c'est à toi là. Il est pas là. Il est pas là, Serge. C'est à toi. Elle est pas là non plus. Bon ben, tant pis. Hein, putain, et vous faites chier sans déconner. Vous foutez de ma gueule. C'est qui après?
2: Non mais parce qu'en fait, il y a un problème.
6: France Gall et Michel Berger. Et vous vous foutez de ma gueule. Comme par hasard, ils sont pas là.
1: Il
6: n'y
1: a personne là. Peut-être qu'ils sont en retard. Je sais pas.
6: En retard, mon cul. Hein. Bon allez, on y va là.
2: Ouais, il y a eu un problème, on lui dira.
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0: Ça,
1: madame, bonjour madame, je m'appelle Coé, la radio, ouais. Comment allez-vous?
0: Ça va et vous?
1: C'est quoi votre prénom?
0: Jessica.
1: Ça va Jessica, vous êtes en forme?
0: Ouais, ça va, pour un vendredi, on attaque.
1: Alors, racontez-moi, quel temps il fait chez vous?
0: Eh ben, pas si pourri.
1: Ah.
0: J'ai sorti la grande terrasse, ça ne devrait pas être trop mal.
1: Ça arrange pas mes affaires cette histoire, vous avez sorti la grande terrasse. Il y a du monde là ce matin pour l'instant ou pas?
0: Ouais, un peu de monde. Il y a mon petit Jean-Claude au PMU, Mathieu qui sort des toilettes, Stéphane qui fait la queue pour avoir une NK.
2: Est-ce que Mathieu, il s'est lavé les mains là?
1: Demandez à Mathieu avant de taper dans les cacahuètes.
0: Il demande ou pas, quoi? Oui.
1: Oui, bah tous les gens disent ça quand ils sortent des toilettes.
0: Ouais, tout ça, mais ça sent pas bien la rose.
1: Qu'est-ce qu'on fait de beau chez vous si on vient vous voir au bar? Alors on peut manger, on peut boire un verre, qu'est-ce qu'on fait?
0: Ah bah on fait tout, on boit un petit coup, on boit des bons cafés, on peut jouer au PMU, on peut prendre des petits gratte-gratte et surtout on mange.
1: Alors qu'est-ce qu'on mange? Ce midi, par exemple, qu'est-ce qu'il y a à manger sur la carte?
0: Ce midi, le plat du jour, c'est faux filet, sauce crème d'abondance, petit fromage avec pommes de terre.
1: Ah, ça doit être bon, ça. Ça, c'est bien, ça. Avec la petite salade verte.
0: Notre masterclass, c'est le croustillant de cabillaud. Les gens, ils viennent pour notre croustillant de cabillaud.
1: Les gens, ils font des milliers de kilomètres pour le croustillant de cabillaud.
0: Pas des milliers, mais en tout cas, ils prennent les plans en photo. Bon, et ils sont contents.
1: Vous avez du monde, là, qui prend un petit café chez vous en ce moment, à part le gars qui est sorti des toilettes?
0: Qui c'est qui boit du café?
1: Moi, non, mais...
0: mon petit Jean-Claude. Ils sont un peu en forme, ils sont en plus à la bière là déjà ce matin.
1: Ah bah voilà. Passez-moi Jean-Claude. J'ai entendu, il a dit on prend pas de café, ça énerve. Passez-moi Jean-Claude.

0: C'est cadeau, ça me fait plaisir.
1: Quoi de prévu aujourd'hui?
0: Qu'est-ce que tu vas faire de beau aujourd'hui? Je pose un radar.
2: Je vais récupérer mon fils.
0: Ah, bon, on va peut-être faire une pause avant d'y aller, non?
2: Ça ricane.
0: Ouais, non, mais parce qu'on disait peut-être pas.
2: Je vous laisse dans la bonne humeur.
3: Ça ricane.
0: Je t'embrasse fort, bisous.
2: Ouais, bis.
0: À bientôt. Ouais. Ah, bah dis donc.
3: T'as les yeux partout, toi.
0: Jessica.
4: Oui, c'est moi. Jessica, elle doit pas s'ennuyer, Jessica.
0: Il va chercher son fils à pied, j'espère.
4: Oui, je pense qu'il va la chercher à la gare routière. Oui, de toute façon,
0: c'est
4: il roule
0: bien.
4: Plus.
0: Il roule plus.
5: Il roule plus.
0: Il a plus mal.
5: Il a plus le droit, surtout.
0: C'est pas plus mal.

0: musicale, affective, sociale, identitaire et confortable.
1: Allez, ça roule ma poule, on y va.
0: Je vais te donner.
2: Ça faisait combien d'années que je n'avais pas entendu
0: ça roule ma poule, juste j'ai la version pour savoir d'où ça vient. Ça existait dans le jargon cycliste des années 1900, quand le vélo était le symbole de la modernité. Et le ma poule est venu avec parce que c'était un surnom affectif en fait.
2: Ah, j'en ai appris un il n'y a pas longtemps. Le En voiture Simone.
0: Ah oui, En voiture Simone, je l'ai aussi.
1: C'est toi qui conduis, c'est moi qui klaxonne.
2: Non, ça, voilà. Ça a été rajouté.
0: Ah c'est une expression qui rend hommage à Simone Louise Donne, qui était plus connue sous le nom de Simone des Bois. C'était une pionnière de l'automobile française.
2: C'était l'une, mais je crois que c'était l'une des premières à avoir eu son permis de conduire et qui était une conductrice.
0: Oui, tout à fait.
2: Le En voiture Simone.
3: Et le Mesta culotte, c'est moi qui pilote.
2: Voilà. Non, ça a été rajouté par Marc Dorcel.
0: C'est parti, mon kiki.
1: Ah oui,
0: on l'utilise. Donc c'était une expression complète qui était issue du monde du cirque ou du musical en fait, visiblement.
2: Quel rapport avec le
0: 30-40. Bah, on sait, le kiki, c'est des surnoms qui se donnaient entre eux en fait. Mais sinon, le kiki dans l'argot, c'était parce que vous pensez, c'était le cou ou la gorge. Serré, on disait, je vais te serrer le kiki.
3: Ah, j'ai un chat dans le kiki.
0: C'était la gorge, voilà.
2: Et là aussi, Marc Dorcel, quand il a fait, je vais te serrer le kiki, c'était autre chose.
3: Ouais.
2: C'était, bon,
0: Est-ce que vous en avez d'autres?
2: Mais non, mais alors, est-ce que c'est des petites phrases comme ça ou c'est aussi des expressions?
0: Bah, c'est des expressions comme aussi.
2: Ouais, ça casse pas trois pattes à un canard. Ça rentre dans quoi?
0: Ça rentre aussi dans ces expressions qu'on utilise tous les jours.
1: Il y a une signification. Ouais, ça casse.
0: Après, je t'ai pas pris tous les.
1: Et mon cul, c'est du poulet. Comment tu l'analyses?
0: Je pense que ça vient des années 80.
2: Excusez-moi, est-ce qu'on pourrait savoir d'où vient l'expression et mon cul, c'est du poulet?
0: Parce que je cherche ça.
2: Ça veut dire que moi, je veux bien.
0: Je googleise vraiment.
2: Mais oui, parce que je veux bien qu'il y ait un gars un jour qui dise des phrases. On est habitué depuis la télé-réalité à entendre des gens qui disent n'importe quoi. T'as un mec en bout de table qui a dû dire: hé, et mon cul, c'est du poulet. Mais le pire, c'est pas ça. C'est que ça traverse les années, les générations. Et t'as des générations de gens qui disent: et mon cul, c'est du poulet. Pas du bacon, pas de la saucisse de morteau, tu vois, pas de la mortadelle, non, du poulet.
3: C'est le même qui a dit: j'ai le cul bordé de nouilles.
2: Voilà.
3: Il a essayé, le gars, avant. Il a dit: mais les coquillettes, on va voir si.
2: Mais il a dit: mets-moi des pénées. Ah non, ça marche pas. Bon, d'accord. J'ai le cul bordé de nouilles. Mais qu'est-ce que c'est que ces expressions qui traversent les siècles?
0: J'ai pas le cul sorti des ronces. Bon.
3: Ah, je connaissais pas ça.
2: Faut pas pousser mémé dans les orties.
1: Ouais. Oui,

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2: Un petit souffle, le top du jour.
3: Oui, je vais parler des menaces de nos parents à l'époque, qui sont peut-être encore valables aujourd'hui. On avait le fameux « si tu rentres, tu ressors plus ».
2: Ah, oui.
3: Celle-là, elle est plus compliquée aujourd'hui, je pense.
2: Ah, t'as eu ça, toi? Tu rentres, tu ressors
3: plus. Mais tu sais, t'allais avec tes copains, tu faisais du vélo, machin.
2: Oui.
3: Et des fois, t'avais pas prévenu, et puis tu mettais longtemps, et puis t'avais soif, donc tu disais, je vais rentrer à la maison, juste boire un coup, et je vais ressortir. Mmh. Et là, ta mère, elle te chopait. Eh, là, si tu rentres, tu ressors plus.
2: Ouais, non, mais c'est vrai.
3: Grosse menace. Ouais,
2: t'as raison.
3: Donc tu restais avec tes copains jouer dehors, puis si t'avais soif.
2: Ce qui est fou, ce qui est fou quand même, c'est qu'on se rend compte qu'aujourd'hui, nos enfants, quand ils sortent, on est devenu ultra parano.
3: Ah bah maintenant, oui,
2: envoie-moi un SMS quand t'arrives. Envoie-moi un SMS sur la route. Envoie-moi un SMS pour dire que t'es dans le Uber. Envoie-moi un SMS pour dire que t'es chez ton copain.
4: Déjà, non, mais on les piste déjà.
2: On les piste, on les trace. Téléphone. Vous imaginez qu'avant, notre génération, quand on partait à vélo, nos parents n'avaient pas de nouvelles pendant 6 heures. Mais alors, il n'y avait pas de crainte. Il revenait, il fait « Oh, le vélo, il n'est pas là. » Bon, il n'y pas de...
5: Au-delà des parents et des enfants, hein, le mec qui avait une maîtresse, il était tranquille aussi. Hein. C'était mieux avant.
2: On est d'accord. Ah, je pense qu'il fut un temps... enfin bon.
3: Autre
4: FaceTime. Fais-moi un FaceTime. Fais-moi un FaceTime. T'es où, là?
2: Toi aussi, t'as eu droit à ça? C'est le FaceTime où t'es un pour le boulot. T'es après un spectacle, un machin et tout. Mais moi, FaceTime.

0: Tour surtout.
1: Tour à gauche, tour à droite.
0: Pourquoi tu regardes pas ce qu'il y a à droite? Non, ça va, c'est en très très gros plan avec l'œil.
2: Haute menace. À l'époque, si vous aviez fait une bêtise, généralement, vous étiez en voiture avec vos parents et là, vous aviez attends qu'on arrive à la maison. Tu vas voir.
1: C'est ça. Moi, ça t'arrête.
2: Du coup, t'avais un petit suspense pendant beaucoup de minutes où tu disais qu'est-ce qui va se passer quand on va arriver à la maison.
0: Attends qu'on arrive à la maison, t'avais envie de dire on va faire un détour.
2: C'est ça.
0: On
2: va faire
3: une... Avec le père qui essaye de t'attraper, là, il n'arrive pas.
2: Attends qu'on arrive à la maison, tu vois.
3: Tu vas voir,
1: toi. Et si vraiment il y a clignotant.
3: Tu arrêtes de choper,
1: Et si vraiment il y a clignotant à droite.

0: C'est tellement ça.
1: On avait aussi, quand ta mère te trouvait insupportable, et là, elle utilisait l'arme ultime, c'était « Je vais appeler ton père ».
2: Je vais appeler ton père.
1: Là c'est plus je vais appeler ta mère, j'ai l'impression maintenant.
3: Oui, maintenant c'est plus
1: avant, c'est, je vais appeler ton
2: moi,
1: père.
2: Moi j'ai toujours dit vois avec ta mère.
4: Et moi mes parents étaient divorcés depuis que j'étais gamin et ma mère dès qu'elle voulait me menacer, elle me dit attends, je prends le téléphone, j'appelle ton père. Et
1: là, c'est ça. Tu faisais pas le malin.
4: Ah oui.
1: Voilà. Il y a aussi si tu rangeais pas ta chambre, tes jouets ou que tu mangeais pas tout ce qu'il fallait dans ton assiette, t'avais je vais tout donner aux enfants pauvres. Tu vas voir là. Tu vois, les petits enfants, ils ont rien. Et bon, allez, on va tout leur donner.
2: Moi, mon père, il ouvrait la porte. Bon, quand il arrivait à l'ouvrir, parce qu'il y avait des trucs par terre, donc il poussait. Tu sais, ça faisait chasse-neige. Il poussait, il faisait je fais passer les ordures. Je te préviens, je vais faire passer les poubelles. Hein.
5: Moi, ils sont passés par la fenêtre, mais mes affaires sont déjà passées par la fenêtre. Hein.
1: C'est vrai.
2: Ah, oui, qu'est-ce qu'on est bordélique. Et enfin,
1: il y a la fameuse, quand t'as fait une bêtise. Tu la vois celle-là. Alors la main levée, mais tu la vois celle-là. Ah, oui. Elle est tendue, elle va tomber. Hein.
2: Attends,
1: Mais elle restait quand même longtemps.
5: La salade à cinq doigts.
1: Elle restait quand même longtemps en l'air. Le temps qu'elle te dise, elle est tendue, mais elle va tomber. Attention.
2: Mais les chambres en bordel, ça marche encore parce qu'il y a, un monsieur qui vient chez moi deux fois par mois, il fait les carreaux. Ouais. Il fait les carreaux, et bon, il passe dans toutes les pièces, il a l'habitude, il fait les carreaux. Et est-ce que moi je suis nul? Moi je te fais les carreaux, il y a des trucs que je peux faire, mais alors ça, je fais les carreaux, il y a plus de traces après. Moi je suis comme le mec au feu rouge, tu sais. Il te met un chip-chip, tu dis oui pour lui faire plaisir, il t'a mis les carreaux plus dégueulasses que avant. Bah moi c'est un peu mon truc, tu vois les traces de raclette, donc tu prends un spécialiste. Le gars il le fait, et donc il fait toutes les pièces de la maison, il a l'habitude. Et j'ai vu ma Victoire, ma belle-fille qui passe, elle dit vous pourriez éviter de passer par ma chambre parce que c'est un champ de bataille, donc. Et puis parce qu'elle avait honte, elle avait ouvert sa valise, il y en avait partout. C'était le même truc. Donc, comme quoi, à tout âge.
1: C'est tendu. Ah oui.
2: C'est du bordel. Et je lui ai dit, hein. Il est tendu, l'élastique.
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0: Bonjour, bonjour les chéris, bonjour mes merveilles, comment ça va mes chéris? Ça va et toi mon
1: pays? Ça va, je t'ai vu hier soir, bravo, pleine forme.
0: Cartonné encore hier soir. Eh, vous êtes fantastiques les chéris.
2: C'est vrai, merci.
0: Vous êtes frais. Hein. Eh, vous faites des journées de ouf là, ils sont frais. C'est un délire. Bon, en tout cas, vous êtes plus frais ou aussi frais que les résidents d'un EHPAD breton. Michel Marie, mon michemouche, mon michemouche d'amour, mon michemich. Vous avez enquêté sur cet EHPAD.
3: C'est une affaire incroyable, Cyril. Cette semaine, un EHPAD organise une sortie karting. Bon, jusque-là, pourquoi pas. Sauf qu'en regardant la liste des participants, on découvre que la plupart ont plus de 90 ans. Ah, certains approchent même les 100 ans.
2: Oh là.
3: Des gens qui considèrent déjà le trajet jusqu'à la salle à manger comme une étape du Tour de France.
0: C'est un délire, un Mario Kart, le truc. Imagine mon michemouche. Ah, ils sont là, les yeux, ils balancent pas les bananes, ils balancent leurs hanches ou leurs dentiers, là. Non, mais c'est un délire.
3: Ou la couche pleine, Cyril.
0: Ça, c'est énorme, ça, mon Michel, c'est marrant, ça. Bon, comment s'est passée la course?
3: Alors, selon plusieurs témoins, entre 12h22 et 20h37, le premier tour s'est déroulé sans incident majeur. Bon, bah, ça a duré deux jours, ce que plusieurs participants ont été victimes de très grosses frayeurs.
0: Ah bon?
3: Tout le monde va... Bon, ils sont dans un état critique. Hein. Ils auraient précisé que l'arrivée des Bosch était moins violente que ce qu'ils ont vécu.
0: Ah oui, c'est terrible. Hein. Mettre des vieux dans un karting, c'est vrai que c'est risqué quand même.
3: Ah, j'ai raison, Cyril. La direction...
0: Le démarrage.
3: L'établissement ne compte absolument pas s'arrêter là. Selon nos informations, Cyril, plusieurs activités sont déjà prévues.
0: Ah, ils vont faire quoi?
3: Tournoi de paintball entre personnes sous anticoagulants. Initiation BMX dans un skatepark.
0: C'est énorme.
3: Parachutisme en tandem avec comme consigne essayer de penser à plier les genoux avant l'atterrissage. Et enfin, projet qui semble avancer. Une semaine de découverte des sports de combat avec un atelier MMA suivi d'une séance de récupération autour d'une soupe.
0: Je suis pas
3: convaincu.
0: Le MMA avec les yeux, ça peut être une grosse dark à l'échelle. Non, je vous le dis, moi je me suis battu avec des robots cette semaine. Les yeux, là, ils peuvent le faire.
3: Alors Cyril, le directeur de l'EHPAD, assume ses choix. Il dit vouloir proposer des activités qui sortent de l'ordinaire.
0: T'as raison.
3: Mission accomplie. À l'heure actuelle, les résidents réclament une activité plus calme, comme une sieste en ronflant. Et en se faisant dessus.
0: Le micro se fait caca dessus.
3: Voilà. Merci, en tout cas, ça a libéré 6 chambres.
0: Ouais. Regardez Daniel Moreau. Allez, bisous les chéris. Bisous.
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0: chien.
1: C'est mon héros, lui.
0: Moi, quand je le vois, c'est le mec, quand je le vois sur les réseaux, il m'éclate.
2: Comme Noël, je m'en fous. Pâques, je m'en fous. Le Ramadan, je m'en fous.
3: Ouais, vous kiffez juste vos croquettes, quoi.
2: Non, plutôt. Même pas, je m'en fous.
1: Même pas.
2: Ah, ouais.
0: Je rappelle que le mec était jardinier, vous savez. On lui disait, vous kiffez vos fleurs. Non, je m'en fous.
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0: est la chose pas bien à faire, vous le savez, mais vous le faites quand même. Dans l'équipe, il y a des trucs.
1: Il y a des trucs. On avait un autre souffle.
2: Ouais, non, mais là,
0: c'est quoi?
3: Ça ne lui a pas plu.
2: Ah, ouais.
0: On va s'arrêter par contre. Hein.
1: Trop,
0: ne te sens pas encouragé par les applaudissements que j'ai fait il y a deux minutes.
3: Merde, alors.
0: Qu'est-ce qu'il y a des petits trucs que vous faites, vous, des fois dans la vie? Vous savez que ce n'est pas bien, mais vous le faites quand même.
3: Bah, moi, j'ai arrêté depuis que les flics m'ont arrêté. En fait, mon garage, il est placé dans une rue où.
2: Voilà. Ah non.
3: Quoi?
2: Pas la place handicapée. Hein.
3: Non. Mais quand je sors du garage, normalement, il faut que je passe par la gauche, oui, et pour aller prendre le sable machin. Mais si je passe par la droite, j'ai pas le droit normalement, mais c'est plus court.
1: Voilà. Ça sent
3: Et je sors par la. Et je sortais par la droite jusqu'au moment où un jour les flics sont arrivés.
0: Alors moi, je le fais.
3: C'est pas bien, mais je l'avais fait.
0: Moi, je le fais. J'ai 5 mètres.
3: Ouais, mais moi aussi, c'est ça. J'avais à 2 mètres, moi, tu vois.
0: Et donc, la dernière fois, au moment de le faire, derrière moi, il y avait une voiture de police.
3: Ah, oh,
0: je suis descendu.
3: Ouais.
0: Je suis allé les voir. J'en ai dit, messieurs, je suis là. Je vais pas le faire devant vous. Je lui dis, je vous le dis quand même, je vais le faire.
2: Avant de le faire.
3: Ah, c'est couille ça quand même.
0: Et là, il m'a dit cette phrase magique, il m'a dit, oh, je vous comprends, c'est trop chiant de faire le tour.
2: Voilà. Allez-y. Et il attendait de l'autre côté.
0: Et il m'a mis un PV. Et il m'attendait, j'avais un PV dans ma boîte aux lettres. Non, mais j'ai prévenu. Il y en a, oui, moi aussi, ce que je fais, je le sais, des fois, c'est pas bien. Le fameux dernier yaourt.
2: Oui.
0: Tu sais, où tu as enlevé, et il reste que les cartons autour des yaourts.
1: Ah, ouais.
0: Et tu sais que t'as laissé le carton. Et tu refermes lâchement la porte.
1: Moi, je le fais, ça.
0: Tu le sais, tu le sais.
4: Il y a un truc aussi, l'ascenseur. Moi. Quand j'entends quelqu'un arriver...
0: Tu refermes.
4: Ouais, j'appuie sur le bouton, j'ai pas envie de parler. Tu vois, et après, je fais les gestes des...
0: Surtout si tu viens de lâcher une petite caisse. Faut fermer. Prenons Sébastien, par exemple. Nathalie. Bonjour, ma petite Nathalie, ça va?
5: Salut tout le monde.
0: Salut, ma belle. T'habites où? Très bien. T'habites où, Nathalie?
5: J'habite au Bossé, à côté de Toulon.
0: D'accord. Raconte-moi un petit peu. Quel est le truc pas bien? Tu le sais, mais tu le fais quand même.
5: Bah, je dois trier, comme la France entière, les poubelles, les ordures ménagères. Alors, je le fais un peu, et puis de temps en temps, bah, le petit pot à confiture, la flemme de mettre dans